sur les autres par masse flambante, par tourbillon. Leur interne gravitation se fait jour, mais annule ses membranes folles, découvre

Quand le premier ange sonna de la trompette, il y eut grêle et feu brouillé de sang précipité sur la terre. Le tiers de la terre fut brûlé, le tiers des arbres fut brûlé, toute herbe fut brûlée.

deuxième ange sonna de la trompette. Et comme une grande montagne tout embrasée de feu fut jetée dans la mer, le tiers de la mer devint sang, et le tiers des créatures marines, âmes vives, périrent, et le tiers des navires fut perdu.

Le troisième ange sonna de la trompette et il tomba du ciel un astre immense qui flambait comme une torche. Il tomba sur le tiers des fleuves et sur les sources des eaux. Le nom de cette étoile se dit Absinthe et le tiers des eaux devint Absinthe. Et nombreux furent les âmes qui périrent par ces eaux tournées en amertume.

Le quatrième ange sonna de la trompette et le tiers du soleil fut frappé. Et le tiers de la lune et le tiers des étoiles, au point que d'un tiers ils s'obscurcirent et le jour d'un tiers de sa clarté. Et de même...